dans quel district. C'était tout au bord de la mer. Depuis j'ai oublié laquelle, sous le soleil exactement.

Vorweg sieg. Vers le Cap Horn, vers le Cap Vert. Était-ce sur un archipel?

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